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Ma petite dame, c'est si peu pour exister. Il suffit en plus de ça que notre postérieur s'élargisse ou que nos rides rayent le dessin d'un visage d'enfant lisse et plein pour ne plus rentrer dans cette apostrophe. Et là, qu'est-ce qui nous attend? J'entends les femmes plus âgées parler d'invisibilité, se faire sortir du jeu, l'indifférence mise sur le côté, sur le bord. Peut-être qu'au moins, quand on n'est plus, on n'hérite pas d'une place contrainte. Pourrions-nous être vus comme le mouvement? Ce changement constant qui nous rend vivantes. Nous avons la capacité de remise en question pour cela, mais sans l'accès à cette posture, votre regard en fait une liste d'adjectifs simplistes et souvent violents. Trop fragile, sensible, hystérique, lunatique, folle.

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1: Bonjour Morgane Nieto. Donc pour commencer, est-ce que tu es né en Ariège ?
2: Bonjour Louis. Écoute, non, je suis né à Toulouse.
1: Ok. Vu que tu n'es pas né en Ariège, quand est-ce que tu t'y es installé exactement à peu près ?
2: Alors l'Ariège, on va dire que j'y allais plusieurs mois dans l'année vu que mes grands-parents avaient un petit chalet dans un camping du côté d'Axe-les-Thermes. Donc j'ai pu découvrir petit à petit le département. C'est comme ça que je suis tombé amoureux. Puis après, par rapport à mes études, j'ai rejoint la région apaméenne quand j'avais à peu près 17-18 ans. Je me suis installé, j'ai continué mes études, je suis resté quelques années avant de repartir pour continuer mes études supérieures.
1: Ok. Maintenant, est-ce que tu peux nous faire un petit résumé de ton parcours ?
2: Alors, j'ai redoublé deux fois, je suis bec, dyslexique, etc. Mais bon, je me suis accroché par rapport à ma passion. Comme je l'ai dit, je suis venu en Ariège. J'ai pu faire mes premières armes dans l'audiovisuel grâce à Radio Oxygène. Puis petit à petit, en fait, par rapport à ma passion, j'ai lancé ma page Facebook. Et je m'attendais pas qu'il y ait un tel succès, elle a vite grimpé. Puis là, depuis à peu près 10 ans, du coup, je l'anime. À côté, j'ai fait une école de journalisme à Paris. J'ai fait des stages au Canada. Puis crescendo, je viens de finir mon diplôme de journaliste parce que je suis rentré entre-temps à Toulouse. Et maintenant, là, j'ai créé mon auto-entreprise et je gère du coup Météo 09. Et également, je suis sur Oxygène FM tous les matins à côté pour les bulletins.
1: Ok. Donc, comme tu l'as dit au début, comment t'es venue cette passion pour la météo ?
2: J'étais très jeune, je devais avoir 2 ans et demi, 3 ans. Puis ça a commencé au lieu de demander, j'allais de regarder les Télétobies ou des dessins animés, je demandais à mes parents de regarder Alain Gillot-Pétré ou la chaîne Météo, parce qu'à l'époque on avait le câble. Voilà, et c'est comme ça que petit à petit ma passion est arrivée. J'ai appris à lire sur des livres de météo. Mon premier livre, c'est un livre pour apprendre le nom des nuages. Et puis crescendo, petit à petit, ma première station météo. Et puis la passion a gagné grâce à la page.
1: Ok. Comme tu l'as dit pareil tout à l'heure, tu présentes chaque matin dans la matinale le bulletin météo dans la région de l'Ariège sur Oxygène FM. Comment est-ce que tu es arrivé à la radio ?
2: Je suis arrivé à la radio tout simplement parce que j'ai fait le Forum international de la météo et du climat qui était à Paris et j'ai fait l'atelier radio qui était sur place et on m'a dit « Dis donc, mais tu as une façon de présenter la météo, tu l'as déjà fait, tu as l'air d'avoir une facilité ». Je leur avais dit tout simplement non et ils m'ont dit « Oh, ben, il faut que tu trouves une radio dès la rentrée qui puisse te recevoir » et j'ai eu beaucoup de chance parce que j'arrivais à Pamiers. Et il se trouve que la MJC proposait un atelier radio tous les mercredis après-midi. C'est comme ça que j'ai commencé dans les médias.
1: Est-ce que tu as envie de ça ?
2: Alors, je commence à en vivre. Avant ça, quand même, j'ai travaillé. Alors, c'est un début d'aventure. Mais oui, j'ai créé mon auto-entreprise et je vis ma passion à 100%.
1: Ok. Donc maintenant, nouvelle question. Tu as parlé que quand tu étais petit, tu regardais les bulletins météo à la télé. Donc pourquoi est-ce que tu as choisi de présenter la météo à la radio plutôt qu'à la télé ?
2: C'est pas forcément... J'ai eu l'occasion de pouvoir faire la radio. Puis déjà, par rapport à mes soucis dans le passé, ça m'a beaucoup aidé à pouvoir avancer. Puis j'ai eu de la chance aussi parce que Laure... Suzanne à l'époque, Lisa, etc. ont pu m'accompagner parce que j'ai fait un service civique. C'est ça qui a permis que j'ai choisi la radio plus rapidement. Puis après, petit à petit, grâce à l'école, j'ai pu faire du fond vert. Parce que la télé, forcément, on rajoute la caméra. Ce qu'on n'a pas vraiment... Genre, à l'époque où je faisais de la radio, on n'avait pas encore la caméra. Mais maintenant, c'est vrai que dans les radios, on commence à avoir de plus en plus la caméra. Mais... Je fais aussi des météos sur fond vert et c'est pas pareil en fait. Mais c'est génial des deux quoi.
1: Ok, tant mieux. Maintenant sur ton site, le site que tu as créé, donc Météo 09, tu as dit que tu l'as géré. Est-ce que tu es tout seul ou tu as une équipe ?
2: Alors, en fait, c'est une page Facebook que j'ai créée il y a 10 ans. Puis petit à petit, des personnes se sont rajoutées dans l'aventure. J'ai commencé par créer, en fait, une, vers les années, un petit peu avant le Covid, une page de correspondant météo. Donc, j'ai pu avoir des personnes qui ont commencé à me donner des renseignements météo. Puis, vu que j'étais de plus en plus suivi, j'ai eu besoin d'aide pour pouvoir gérer tout ce flux. Donc, j'ai à peu près, là, à l'heure actuelle, une dizaine de personnes qui m'aident pour gérer les pages Facebook. Et à côté, ce qui est bien, en fait, c'est qu'au moins, j'ai une personne à peu près sur tous les territoires ariégeois, du côté de Saint-Girons, du côté de la Basse-Ariège, du Pays d'Olme, la Haute-Ariège. Donc ça me permet de pouvoir moi me remonter plus facilement les infos. Et après à côté, j'ai aussi le site internet qui est géré par un informaticien et un ami d'enfance que vous avez pu déjà entendre aussi sur Oxygen FM, qui est Emmanuel.
1: Ensuite, aujourd'hui, le public ariégeois te connaît surtout pour la présentation de la météo. Est-ce que tu pourrais nous parler des différents métiers ou des différentes spécialités que l'on peut retrouver dans le domaine de la météorologie?
2: Il y a plein de métiers, donc on a les météorologues qui sont plus spécialisés, on va dire, dans la haute montagne, pour faire les prévisions. On les retrouve surtout l'hiver avec tout ce qui est le bulletin d'avalanche, par exemple. On a aussi des météorologues qui sont pas forcément chez nous, mais plus dans les Outre-mer pour prévoir tout ce qui est cyclone. On a d'autres personnes à Toulouse, on a de la chance d'avoir la météopole. On a des personnes qui sont là pour... s'occuper du matériel météo, comment installer une station météo, qu'elle soit aux normes. Enfin, il y a beaucoup de métiers dans la météorologie. Puis, outre météorologue aussi, l'armée en a besoin. Donc, forcément, il y a des spécialisations pour l'armée de l'air, l'armée de la marine, etc.
1: Ok. Est-ce que, si possible, tu pourrais nous parler de quelques outils qui servent à élaborer les prévisions sur la météo?
2: Alors, la météo, c'est un petit peu comme quand vous allez au marché, que vous voulez aller faire une sauce tomate. Forcément, vous allez avoir plusieurs variétés de tomates, des tomates aussi de différentes couleurs et tout. Ben, un petit peu, la météo, c'est un peu pareil. On va faire un peu de cuisine, on va essayer de voir donc nous ce qui nous remonte par les stations météo, donc par le pluviomètre, le thermomètre, sous abri bien sûr, hein, parce qu'on mesure pas la température, plein soleil. Donc c'est des stations météo CST qu'on installe avec des normes spécifiques. Donc on reçoit ces informations là. S'il fait plus chaud, plus froid, ben on voit par rapport à la prévision. S'il y a une perturbation qui doit arriver parce qu'on se sert de plusieurs modèles météo. Donc là vient l'explication de mes tomates. J'en ai plusieurs variétés, mais c'est un petit peu pareil. Les modèles météo, il y a plusieurs variétés. Il y en a qui vont peut-être voir des scénarios comme cette semaine, par exemple, où on voyait 43, 44 degrés sur la plaine et d'autres qui voyaient plutôt du 35, 36 degrés. Donc par rapport à ça, par rapport aux informations, ben j'essaie de voir qu'est-ce qui est le mieux pour pouvoir établir une météo la plus correcte, même si ça reste une science encore inexacte.
1: Ok. Maintenant, est-ce que tu pourrais nous parler un peu plus en détail de comment est-ce que ça fonctionne, à partir de quoi est-ce qu'on arrive à prévoir la météo?
2: Alors, ça va dépendre en fait des outils météo et des supercalculateurs qu'on a. Et c'est grâce à ça qu'on peut avoir des modèles météo qui envisagent en fait la bascule des masses d'air sur le pays et même à l'échelle du monde entier. Et par rapport à ça, on peut déterminer et améliorer la météo. D'ailleurs, ces supercalculateurs sont de plus en plus répandus et de plus en plus forts. Et c'est ce qui permet, même si c'est pas encore une science inexacte, la météo, d'avoir des prévisions qui s'améliorent. Quand on voit, il y a 20 ans en arrière, on avait du mal à faire des prévisions à 2-3 jours. Maintenant, on peut avoir une estimation du temps à une semaine, même si bon, on est quand même sur un territoire de montagne, donc à échelle plus petite, des fois, on se trompe un peu plus. Ouais.
1: Toujours dans ce thème-là, à partir de quel moment on n'arrive plus à prévoir la météo?
2: Alors ça, c'est une bonne question. En soi, ça va dépendre de la période de l'année, de ce qui va se passer. Par exemple, quand on a eu la période du Covid, on avait moins d'avions qui survolaient, donc moins d'informations météo, donc les renseignements météo étaient moins bonnes pour les prévisions. Là, on a des modèles à peu près qui peuvent voir jusqu'à à peu près 10-14 jours. Ça reste une estimation, hein, parce qu'ils se mettent à jour toutes les 3 heures. Donc, on peut dire qu'il va faire un peu plus chaud, un peu plus froid, mais c'est pas vraiment la météo exacte. Par contre, si on a un blocage comme actuellement d'un anticyclone très puissant et qu'on voit que ça évolue pas trop, il y a plus de probabilités suivant. En fait, on attend plusieurs scénarios pour faire une moyenne de tout ça et dire... Finalement, on voit que sur la prochaine semaine, ça risque d'être comme ça. Mais globalement, ça dépend en fait des périodes et des saisons. On peut être bon sur 3 jours comme des fois à 10 jours. Mais il faut suivre quand même tous les jours, quoi.
1: Dans la semaine, nous connaissons actuellement des épisodes de forte chaleur. Donc, depuis que tu travailles dans le domaine de la météo, est-ce que tu as déjà observé d'autres événements météorologiques particulièrement marquants, que ce soit des grandes chaleurs ou des périodes de grand froid ou autres dans l'Ariège?
2: Bah alors, je vais pas vous mentir que j'ai plutôt plus connu en 10 ans des périodes de grande chaleur, hein, parce que j'ai 2019 qui me vient en tête. On a eu 2022, 2025, donc on voit que petit à petit, il se répète de plus en plus, sachant que hier, on a battu encore des records pour un mois de juin. Jamais il avait fait aussi chaud, et ces records, ben, on pense qu'ils sont peut-être anciens, mais en fait, par rapport aux étés 2003-76, ben, en Ariège, on les a déjà largement battus. Donc chaque année, il fait de plus en plus chaud. Après, sur d'autres phénomènes, j'ai de la neige aussi qui me vient, parce que des fois, on a des tempêtes de neige. Ou là, les tempêtes qu'on a eues dernièrement cet hiver qui ont provoqué aussi pas mal de dégâts avec de bonnes rafales de vent.
1: Maintenant, avec les connaissances scientifiques actuelles, est-ce que tu pourrais nous parler un petit peu de ton imagination de l'évolution du climat en Ariège à l'horizon 2050 ou même avant?
2: Alors, moi, je ne suis pas scientifique en soi, mais au vu de ce que je vois petit à petit, parce que je ne suis pas météorologue, hein, je suis journaliste. On voit que les épisodes de forte chaleur s'accélèrent de plus en plus sur le département. Un 40 degrés qui n'était pas forcément évoqué à l'époque, et voire qui n'était pas dans les records, peut être possible en Basse-Ariège ou même jusqu'au pied des Pyrénées. Et en fait, ce qu'on est en train de vivre malheureusement à l'heure actuelle, on s'y habitue rapidement et ça risque d'être l'été qu'on risque d'avoir d'ici 2050 s'il faut. Mais bon, ça, les mieux calés dans ça, ça sera le GIEC, donc ces personnes-là qui s'occupent de voir la météo du futur, mais c'est sûr que malheureusement on va avoir en Ariège des épisodes par moments de très forte chaleur, du froid aussi, hein, parce que ça ne veut pas forcément dire que s'il y a un réchauffement, un dérèglement climatique, qu'il n'y aura plus de froid, c'est juste que on aura plus souvent des températures plus élevées que des températures plus froides, et forcément des périodes où il fera beaucoup plus sec, et d'autres où, comme cet hiver, on aura des inondations.
1: Et donc pour terminer, quels sont tes prochains objectifs ou projets dans les années à venir?
2: J'arrive un petit peu à ce que je voulais faire, hein, parce que là je suis en train de créer un média météo, partager ma passion, et pour la suite, qui sait, présenter la météo à la télé reste toujours un rêve d'enfant, mais déjà faire ce que je fais actuellement, je suis quand même très satisfait.
1: Eh bien, c'était tout pour moi. Merci d'avoir répondu à toutes ces questions.
2: Avec plaisir et bonne journée. Surtout, buvez de l'eau car il va faire encore chaud ces prochains jours.
3: Merci Morganietto pour cet entretien. Je rappelle que Morganietto nous fait parvenir le bulletin météo tous les matins pendant la matinale de Radio Oxygène FM.

0: 8h en temps universel, 10h à Paris. Le journal de Marion Cazanove.
1: Et à la une, un chaos de flammes et de fumée dans l'ouest du Canada. L'état d'urgence a été déclaré dans la province de Colombie-Britannique. De violents incendies font rage. Plus de 20 000 personnes ont dû être évacuées. Un été marqué par les incendies, les canicules et la sécheresse dans l'hémisphère nord. La sécheresse qui coûte des milliards d'euros avec des conséquences dramatiques sur le transport fluvial. Il existe pourtant des méthodes efficaces pour adapter nos cours d'eau, on va le voir. Au Moyen-Orient, les rebelles houthis du Yémen revendiquent une nouvelle frappe contre l'Arabie Saoudite. Un peu de mieux pour le taux de réussite au bac aux Comores, mais le niveau reste bas, trop bas, s'inquiètent les professeurs. Et puis, OpenAI, géant de l'intelligence artificielle, choisit l'Irlande pour son siège européen. Comme de nombreux autres géants de la tech américaine, l'entreprise est attirée par les faibles taux d'imposition sur les sociétés. La nuit est tombée sur la province canadienne de Colombie-Britannique, une nuit qui sera blanche pour les pompiers. Ils se battent contre de gigantesques incendies dans cette province de l'Ouest, au bord de l'océan Pacifique. L'un de ces feux autour du lac Okanagan est particulièrement agressif. L'état d'urgence a été décrété au niveau provincial. Les autorités martiniquaises ont aussi ordonné des évacuations massives.
2: Plus de 20 000 évacuations en moins de 24 heures qui font suite aux 8 000 déjà effectuées ce mardi. Mais cette fois-ci, le brasier est encore plus impressionnant, alimenté par des vents violents autour de la petite ville de Summerland, c'est près du lac Okanagan. Plus de 2000 pompiers sont mobilisés. Le chef des services d'urgence face aux incendies de la province évoque des flammes de 90 mètres qui s'élèvent bien au-dessus de la cime des arbres. Les images de ces flammes rouges, roses et mauves sont alarmantes. Des flammes qui génèrent d'énormes nuages de fumée et des éclairs qui auto-alimentent le brasier, comme le détaille David Eby, le premier ministre de Colombie-Britannique. Il évoque des dégâts comparables à ceux d'une bombe qui aurait explosé. David Eby qui a donc décrété l'état d'urgence, ce qui permet de réquisitionner des logements et ce qui induit des restrictions de déplacement si besoin. La gendarmerie royale canadienne fait état d'un mort potentiellement lié à l'incendie. Au Canada, les trois derniers étés ont été les plus destructeurs jamais enregistrés. Cette année, plus de 3,5 millions d'hectares sont déjà partis en fumée. Des incendies intensifiés par le réchauffement climatique d'origine humaine qui touche particulièrement le pays. Le Canada qui se réchauffe deux fois plus rapidement que le reste de la planète.
1: Martiniquaise et une cinquantaine de personnes piégées par les flammes ont-elles été secourues par les airs? Évacuation aérienne spectaculaire. Elles ont été organisées par une vingtaine d'aéronefs. De l'autre côté de la frontière, à quelques kilomètres du feu de Colombie-Britannique, l'État américain de Washington est confronté aussi à d'importants brasiers. Cette semaine, des quartiers entiers ont été détruits à Spokane, ville de plus de 200 000 habitants. Autre incendie sur un autre continent, à Java, île indonésienne. Les autorités ont fermé un parc national près du mont Bromo, une destination touristique très prisée. L'Indonésie est confrontée à une importante sécheresse. C'est dû en partie au réchauffement climatique, mais aussi à cause du phénomène météorologique El Niño. Et puis toujours en Asie, Hong Kong, de son côté, enregistre à l'instant un record absolu de chaleur. L'observatoire météo de la région signale une température de 36,9 degrés. L'Europe, elle aussi, est confrontée cet été aux incendies, aux canicules, à la sécheresse. Les cours d'eau, notamment, sont mis à rude épreuve. Un nombre record de ruisseaux et de rivières sont à sec. Les fleuves atteignent des niveaux historiquement bas, ce qui a provoqué l'arrêt de centrales hydroélectriques et nucléaires, avec aussi des conséquences économiques sur le transport fluvial. S'il n'y a pas de solution immédiate pour sortir de cette crise, il y a toutefois des méthodes efficaces, Stéphanie Schuller, pour faire en sorte que ces cours d'eau résistent mieux à la sécheresse.
3: Oui, en effet, ce ne sont pas les solutions qui manquent, c'est plutôt le changement de mentalité nécessaire à leur mise en œuvre qui est difficile. Car pendant des siècles, nous avons construit des infrastructures pour évacuer l'eau le plus rapidement possible de nos paysages. Or maintenant, c'est l'inverse. Quand il pleut, on doit tout faire pour que l'eau infiltre les sols. Thibaut Datry, hydrologue et directeur de recherche à l'INRAE.
4: La nature, elle stocke l'eau sous forme de zones humides. C'est des immenses éponges. C'est la meilleure façon de stocker l'eau et de ralentir l'eau.
3: Et les zones humides protègent aussi contre les inondations. Donc, renaturer les plaines alluviales ou reconnecter les anciens méandres devient une priorité et ne coûte pas très cher. Deuxième objectif, freiner l'évaporation de l'eau des rivières pendant les canicules. Et là aussi, on sait quoi faire.
4: Typiquement, planter des arbres et faire de l'ombrage, maintenir les forêts qui sont au bord des cours d'eau, ou les restaurer, ça fait partie d'éléments de solution.
3: Et puis, l'ombre maintient l'eau à une température qui permet non seulement à la biodiversité de survivre dans les rivières et des fleuves durant les vagues de chaleur, mais qui assure aussi la continuité du refroidissement de nos centrales nucléaires.
1: Stéphanie Schuller du service climat-environnement de RFI. Les Houthis poursuivent leurs attaques sur la péninsule arabique. Les rebelles du Yémen ont dit ce matin avoir frappé une raffinerie en Arabie Saoudite. Une raffinerie du géant saoudien Aramco située sur la côte de la mer Rouge. Les Houthis, alliés de l'Iran, ont mené ces derniers jours plusieurs bombardements contre l'Arabie Saoudite, mais aussi contre les forces gouvernementales du Yémen, soutenues par Riyad. Les Houthis disent répondre à un renforcement des positions militaire saoudienne. La situation au Moyen-Orient à suivre minute par minute sur notre direct, sur notre site internet www.rfi.fr. RFI, 11h06 à Moroni, aux Comores. Le taux de réussite au bac est un peu meilleur cette année, mais il y a encore beaucoup de disparités entre les îles. À Moéli, le taux d'admis atteint 46%. 37% en Grande-Comore, il chute à 25% à Anjouan. Niveau des élèves, conditions d'apprentissage, encadrement, les enseignants et les syndicats pointent plusieurs facteurs pour expliquer ces résultats, Abdallah Zembaba.
5: Des élèves qui avancent dans leur scolarité malgré des acquis insuffisants. Pour Atoumani Alidia, secrétaire régional du syndicat des enseignants comoriens, le problème commence bien avant la classe de terminale.
6: Il y a le niveau des élèves qui reste bas. Et au passage fantaisiste, il fallait savoir cela parce que certains élèves peuvent monter alors qu'ils n'ont pas le niveau. Tout cela cause d'énormes problèmes. Les élèves qui doivent redoubler les classes se trouvent en classe supérieure.
5: Pour mieux encadrer l'évaluation et le passage des élèves en classe supérieure, le ministère a instauré un bulletin unique. Mais pour Moussan Fongoulier, professeur de philosophie, une autre difficulté pèse sur les apprentissages.
7: Du collège en terminale, nous avons des élèves qui n'arrivent pas à s'exprimer en français et à écrire en français. Donc, ce sont des lacunes qui sont essentiellement d'ordre d'expression française, de rédaction française. Les enfants, au lieu de faire des exercices, au lieu de lire, passent leur temps au téléphone.
5: Des difficultés déjà au cœur des Assises nationales sur l'éducation organisées en 2025. L'État avait notamment fixé comme indicateur un taux de 50% de réussite aux examens du BEPC, de l'entrée en sixième et du baccalauréat. Un seuil qui est loin d'être atteint. Pour rappel, le taux de réussite au baccalauréat pour 2025 était de 45%. Abdallah Zembaba Moroni, RFI.
1: L'Irlande continue d'attirer les géants américains de la tech. OpenAI, le créateur de ChatGPT, prévoit de créer 250 postes supplémentaires à Dublin dans son futur siège européen. L'entreprise déjà emploie une centaine de personnes dans le pays. C'est donc un nouveau signal fort de l'attractivité de l'Irlande auprès des multinationales du numérique. À Dublin, la correspondance de Clémence Pénard.
8: La France avait pourtant déroulé le tapis rouge avec son sommet Choose France, mais ça n'aura pas suffi. OpenAI rejoint Google, Apple, Meta et de nombreux autres géants américains de la tech déjà implantés en Irlande, tous attirés par un argument de poids, un faible taux d'imposition sur les sociétés, 12,5% relevé il y a peu à 15% sous pression européenne. Mais le succès irlandais ne tient pas qu'à sa fiscalité. Le pays dispose aussi d'une main-d'œuvre hautement qualifiée et depuis le Brexit, le pays anglophone est devenu la porte d'entrée vers le marché européen. Le secteur de la tech traverse néanmoins des turbulences. Ces derniers mois, Meta ou encore TikTok ont annoncé des suppressions de postes dans leurs activités irlandaises. Alors pour continuer à séduire les investisseurs étrangers, le gouvernement irlandais mise désormais sur l'intelligence artificielle. Il faut dire que le secteur explose en Europe. Fin 2025, OpenAI indiquait avoir enregistré une croissance de plus de 130% dans la région. Clémence Pénard, Dublin, RFI.
1: En football, le Maroc se qualifie en demi-finale de la CAN féminine. Le pays hôte a battu pour cela l'Afrique du Sud de 2-1. Les Ivoiriennes, elles, sont éliminées après leur défaite 2-1 aussi contre l'Algérie. Les quarts de finale se poursuivent aujourd'hui. Le Cameroun affronte à 17h temps universel le Nigeria. Le Malawi, de son côté, affrontera les Ghanéennes. Coup d'envoi du match, 20h TU. En cyclisme, Demi Vollering en jaune pour la dernière étape du Tour de France. Femme, la néerlandaise favorite de la compétition, a remporté l'étape d'hier et pris la tête tête du classement. Elle a 8 secondes d'avance sur Kachani Viadoma. Les coureuses termineront leur grande boucle tout à l'heure à Nice, au bord de la Côte d'Azur. RFI, 10h10 à Paris, à suivre Afrique, mémoire d'un continent.
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0: Bienvenue à vous sur RFI, il est midi à Paris, 10h en temps universel.
1: Fanny Bay.
0: De grosses fumées noires, des flammes qui dévorent tout sur le passage au Canada. Le gouvernement décrète l'état d'urgence en Colombie-Britannique. Mesure exceptionnelle que le Premier ministre provincial expliquera dès le début de ce journal. Ils sont des dizaines de ressortissants d'Haïti concernés. À New York, le maire a annoncé être contraint de les renvoyer. En cause, la fin du statut de protection temporaire décidé par le président états-unien. Quand le marché des vaccins se tourne de plus en plus vers les seniors, c'est une des conséquences de la baisse démographique dans de nombreux pays. Plus de détails dans cette édition. Et puis on vous emmène en Inde à la fin de ce journal où la mobilisation populaire gagne du terrain. Après le succès des cafards à Delhi, d'autres régions de l'Inde se soulèvent. Dans l'Est, des jeunes protestent depuis 2 semaines contre les fraudes au concours de recrutement des fonctionnaires. C'est une mesure exceptionnelle malgré la récurrence des feux de forêt au Canada. L'état d'urgence a été décrété cette nuit dans la province de Colombie-Britannique, dans l'ouest du pays, où 105 feux sont actifs, dont 70 déclenchés sur la semaine. Plus de 10 000 hectares déjà parcourus, 20 000 personnes évacuées depuis vendredi et plus de 2 000 pompiers et forces de secours mobilisées. Une mesure qui permet notamment aux autorités de réquisitionner des logements et d'imposer des restrictions de déplacement. Écoutez le Premier ministre provincial David Eby.
2: Sur recommandation de nos services, nous déclarons l'état d'urgence à l'échelle provinciale. En écoutant les réunions d'information de nos forces de lutte contre les incendies de forêt, j'ai entendu des termes que je n'avais jamais entendus auparavant. Le commandant en chef sur place est resté éveillé toute la nuit. Il a comparé la situation à l'explosion d'une bombe dans la région de Summerland. Le feu se propage à la cime des arbres. Il a décrit des flammes s'élevant à 60 mètres au-dessus d'arbres qui en mesurent déjà 30. Le feu génère son propre système météorologique, provoquant des éclairs, ce qui alimente ensuite le brasier. Les flammes se sont ensuite propagées et malgré la mobilisation massive de tous nos moyens, de tous nos services, et ce, dès le départ de l'incendie, eh bien, les flammes continuent de s'étendre et elles peuvent détruire 1000 hectares en une heure seulement. Il s'agit d'une intensification spectaculaire et je tiens simplement à souligner à quelle vitesse les conditions peuvent évoluer sur le terrain, en particulier pour les personnes visées par des ordres d'évacuation.
0: Les 3 dernières saisons estivales ont été les plus destructrices jamais enregistrées dans le pays. Cette année, déjà plus de 3,5 millions d'hectares de forêt partis en fumée. Des incendies favorisés par les fortes chaleurs. Et en France aussi, les températures grimpent. 13 départements placés en vigilance orange canicule par Météo France aujourd'hui. Un épisode orageux est aussi attendu cet après-midi dans le sud-ouest. À Hong Kong, de son côté, enregistre un record de chaleur absolue. 36,9 degrés Celsius aujourd'hui, d'après l'Observatoire météorologique, du jamais vu depuis le début des relevés en 1884. Direction les États-Unis, plus précisément New York, où des dizaines de ressortissants haïtiens employés de la ville ont été remerciés. C'est une nouvelle conséquence directe de la fin du statut de protection temporaire, le TPS, une mesure décidée par Donald Trump lors de son retour à la Maison-Blanche et appliquée depuis le 24 juillet dernier après une décision de la Cour suprême. Gwendal Lavinal, l'annonce a été faite par le maire de la ville, Zoran Mamdani.
3: Dans son communiqué, le maire de New York explique que la fin du TPS, je cite, force la ville à se séparer des employés haïtiens qui n'ont pas obtenu de permis de travail par un autre moyen. Plusieurs dizaines de personnes sont concernées pour l'instant, mais leur nombre final pourrait atteindre des centaines. Bien que New York soit considérée comme une ville refuge pour les personnes en situation irrégulière, les employés restent illégales. Zoran Mamdani rappelle que Donald Trump est le seul à pouvoir revenir sur sa décision de supprimer le TPS. Quelques 350 000 Haïtiens sont concernés par la fin de ce statut particulier, dont environ 20 000 à New York. Ces travailleurs dans des secteurs essentiels comme la santé ou les transports peuvent désormais être expulsés et renvoyés dans leur pays d'origine. Zoran Mamdani affirme que la municipalité va leur proposer un accompagnement juridique pour leur permettre d'entamer des démarches afin de rester légalement dans le pays et que s'ils y parviennent, les travailleurs concernés pourront retrouver leur poste dans les services de la ville. Gwendal Lavina, New York. RFI.
0: Que les États-Unis mettent définitivement fin à la guerre et qu'ils lèvent le blocus des ports iraniens. Téhéran a posé ses conditions hier à la réouverture du détroit d'Ormuz. Pas de déblocage du passage maritime sans que toutes les conditions soient acceptées, disent ce matin les gardiens de la Révolution. Le secrétaire du Conseil suprême de sécurité nationale a ajouté vouloir la levée des sanctions américaines, la libération de ses avoirs gelés et l'indemnisation intégrale des dommages causés par le conflit. Hier déjà, Oman avait fait état de discussions positives avec l'Iran sur le détroit d'Ormuz, tout en mettant en garde contre les navires circulant sur cette voie maritime. Dans ce contexte de tension régionale, les Houthis du Yémen revendiquent une nouvelle attaque, une frappe sur une raffinerie saoudienne sur la côte de la mer Rouge. Les autorités du royaume ont précisé qu'un incendie avait été maîtrisé. Vendredi déjà, le groupe rebelle yéménite avait visé un camp des forces gouvernementales soutenues par l'Arabie saoudite. Bilan, 8 soldats tués. C'est une conséquence de la baisse démographique dans de nombreux pays. Les entreprises pharmaceutiques se concentrent de plus en plus vers les médicaments à destination des adultes et en particulier des seniors. Illustration, les vaccins pour lesquels la bataille de l'innovation mais aussi de l'acquisition de laboratoires innovants fait rage. Aurélien Devernois.
4: Car le marché des vaccins pour seniors pourrait atteindre jusqu'à 25 milliards de dollars par an d'ici 2032. Un bond de 60%, poussé évidemment par le vieillissement des populations, mais aussi par le plus grand nombre de vaccins à disposition des plus âgés. Exemple, celui contre le Zona, ce virus lié à celui de la varicelle qui touche particulièrement les plus de 65 ans, provoquant des plaques douloureuses et une forte fatigue. Seul le britannique GSK le commercialise aujourd'hui avec de jolis bénéfices, ce qui a poussé le français Sanofi à acquérir le laboratoire Dynavax aux États-Unis, qui développe un vaccin concurrent montant de la transaction 2,2 milliards d'euros. Sanofi reconnaît investir massivement dans la recherche et développement pour le marché des vaccins pour seniors. Il faut dire que les ventes chutent côté pédiatrique, en particulier en Chine et aux États-Unis, en cause la baisse de natalité, mais aussi une hostilité croissante à la vaccination des enfants côté américain. Le marché des seniors apparaît lui bien plus prometteur, avec les recommandations de vaccination annuelle pour la grippe ou le Covid, en attendant peut-être une percée du côté des maladies neurodégénératives type Alzheimer.
0: Aurélien Devernois. Après le succès des cafards à New Delhi, la mobilisation populaire gagne d'autres régions de l'Inde. Dans l'est du pays, au Jharkhand, des jeunes protestent massivement depuis 2 semaines contre les fraudes au concours de recrutement des fonctionnaires. Corruption, fraude aux examens, chômage des jeunes, le contexte social est le même, mais la cible politique, elle, est différente. Ici, le gouvernement local auquel participe le parti du congrès de Rahul Gandhi est mis en cause. La correspondance à New Delhi d'Abdoulaye Rali.
5: Devant la commission de la fonction publique dans la capitale du Jharkhand, une trentaine de jeunes entament leur 16e jour de grève de la faim. Des milliers de manifestants se relaient autour d'eux pour réclamer plus de transparence dans les recrutements. Parmi eux, Rupesh, candidat 2 fois au concours de recrutement d'enseignants.
6: Ça fait 2 ans que j'attends mes résultats. J'ai écrit de nombreux emails au recteur, au département de l'éducation du Jharkhand. Pourquoi cache-t-il mes résultats? Si je ne suis pas qualifié, montrez-moi mes résultats.
5: Les manifestants dénoncent un système de recrutement miné par la corruption. Dans cet état industriel, le pouvoir est partagé entre le Front de Libération du Jharkhand et le Congrès. Shiv Shankar, professeur dans le secondaire, met en cause ce pouvoir local.
7: Ce gouvernement est aveugle et sourd, alors je demande une chose. Si vous avez des mains, arrêtez les coupables. Pourquoi se cacher derrière la police?
5: Pour élargir la mobilisation, les syndicats étudiants ont fait appel à des figures nationales. Parmi elles, Neha Bora, figure de la contestation des cafards à Delhi.
8: Notre plan est très simple. L'énergie de ce mouvement qu'on vient de voir dans tout le pays, elle doit être canalisée.
5: Premier effet de la mobilisation, 19 personnes arrêtées, dont 4 fonctionnaires, soupçonnées de fraude au concours de recrutement dans la fonction publique. Abdullah Erali, New Delhi, RFI.
0: Et en bref, un effort concerté continue pour affaiblir Gianni Infantino. C'est en ces termes que la Fédération internationale de football a dénoncé hier dans un communiqué les critiques envers son président. Une déclaration qui fait suite aux accusations de favoritisme du temps où il était à l'UEFA, publiée par le journal britannique The Telegraph. Gianni Infantino est fortement contesté aussi depuis son projet d'ouverture de la FIFA à des investissements privés fin juillet, un projet entre entre-temps retiré. C'est la fin de cette édition. Merci d'être à l'écoute de RFI. À suivre, Religion du Monde.
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Auditeur, auditrice. Une route goudronnée, étroite, bordée par une épaisse forêt. Un air printanier. Vous êtes dans le massif du Plantoirel, en Ariège. Et je vous amène pour une balade sonore. Où malgré le soleil et le gazouillis des oiseaux, il a beaucoup neigé ces derniers jours. Entre printemps et hiver, venez marcher dans la forêt du Plantoirel. CH1000 qui vous accompagne pour 30 minutes de paysage sonore.

160 mètres d'altitude. La neige, le soleil, la forêt, les oiseaux.

quel tableau sonore. C'est un peu cela, les Pyrénées. La rigueur de l'hiver sous mes pieds. Et la douceur de ces versants boisés et ensoleillés. Où la vie

au bénéfice d'un versant plus exposé au nord. Je me trouve dans une forêt de hêtres avec un sol mixte, des pots de feuilles mortes, saupoudrées de neige à la fois humidifiée, mais qui par l'action du gel nocturne crée ce bruit caractéristique. Voilà, c'est comme des petites boulettes de glace

pas à pas, nous nous élevons. Totalement recouvert par cette épaisse forêt qui ne permet pas de voir l'horizon. Ici, la nature est entière, totale, sauvage. Petit, panoramique, sonore.

avec leur dos. Des petits grains de neige tombent depuis la ramure des branches des sapinières.

forêt vivante. Et tous ces êtres invisibles qui l'habitent. Invisibles à la vue, mais présents par l'écoute.

délicatement, très délicatement, nous traversons cette plaque de glace.

des sons à géométrie variable en fonction de l'exposition, du sentier, parfois au soleil, le plus souvent à l'ombre.

j'aime particulièrement, ces sons qui craquent, glace granuleuse, et qui scintillent avec ces quelques rayons de soleil.

après la glace. Un petit coin printanier. Des gazouillis, des gouttelettes d'eau, des petits grains de neige qui tombent entre les ramures des conifères.

c'est un peu comme si deux saisons se conjuguaient, se superposaient. Effet de miroir entre le chant des êtres vivants, des oiseaux. Et le son si particulier de l'hiver.

toute la diversité. Du massif, du plan torrentiel.

une peinture. La palette sonore. C'est tout plein de couleurs. Et de nuances.

un versant un peu plus ombragé. Mais le Redoux est fortement marqué. Toujours en toile de fond, ces petites paillettes de neige qui s'écoulent, ainsi que des gouttelettes d'eau. Pourtant, le manteau de neige ici est plus profond, plus souple, plus soyeux.

clairière. Circulaire. Entouré par les sapinières.

enneigé. Plus que quelques pas. Avant de vous retrouver la semaine prochaine pour une nouvelle balade sonore.

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ressentir la musique de la nature. Ressentir, entendre la semaine prochaine. Je viendrai donc vous rechercher pour une nouvelle édition du programme H1000 sur votre radio.

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1: Bonjour à toutes et à tous, bienvenue sur Oxygène FM. Je suis très heureux de vous retrouver cette semaine pour un nouvel épisode de l'émission Le Local à Musique qui a lieu chaque semaine le lundi à 15h, le vendredi à 20h et puis le dimanche à 16h. Vous pouvez retrouver également cette émission sur oxygenefm.com et sur nos réseaux sociaux oxygenefm-6 Ariège ou encore stéréoxyde-6 Oxygène FM. Qu'est-ce que c'est Le Local à Musique ? Ben, c'est une émission chaque semaine où l'on découvre ensemble le meilleur des musiques régionales, des musiques locales. On a du live également, du live qui a eu lieu dans nos studios, bien sûr, des artistes locaux et régionaux qu'on reçoit tous les mercredis soirs à partir de 19h en direct sur Oxygène. Et puis, voilà également des morceaux que vous n'entendez nulle part ailleurs. Des artistes internationaux également, des artistes bien moins connus aussi. Et puis, voilà, de la reprise de chansons françaises. On va découvrir ce soir pas mal de choses avec les Fabulous Troubadours aussi. Dans les années 90-2000, ça marchait beaucoup dans la région. On va écouter le duel de Sam Paris. Vous allez voir, c'est génial ce qu'on va entendre. On aura également Zoran tout à l'heure. Nano War of Steel en découverte musicale internationale. Béton Todd, vous allez voir, c'est la Peña Bayona en version autrichienne. Grecher Wein, ça s'appelle. On va le découvrir tout à l'heure. On va partir également du côté de l'Indonésie ce soir, ce jour d'ailleurs, puisque l'émission est diffusée en journée. Le soir, c'est le vendredi. Et Echo Echo qui va arriver dans un instant. C'est un groupe de deux jeunes guitaristes qui mettent bien l'ambiance du côté de Gruissant. On aura Drumdy également avec le Soundboy. C'est un morceau qu'il a réalisé avec Davy Reed, bien sûr, artiste ariégeois. Lui aussi, le Soundboy que vous avez été les premiers à découvrir ici sur Oxygène FM en exclusivité, même avant sa sortie. Et puis pour commencer cette émission du Local à Musique, voici un morceau des Va à Passe. C'est une reprise d'un morceau de Sting qui s'appelle Shape of My Heart. Les Va à Passe, c'est un groupe toulouso-luchon-chorien. Ils viennent de Toulouse, de Luchon et de Castelnaudary. Bienvenue.

Drum D et David Reed, le Somboy que vous avez découvert ici sur Oxygène FM pour la première fois. Puisque avant que ça sorte, j'étais là en studio à 18h, j'ai pris l'antenne comme ça, hop. Et le morceau était déjà diffusé chez nous. Donc Somboy, merci encore à Drum D pour cette exclusivité. Et ça nous fait toujours plaisir d'entendre ce morceau avec David Reed, bien sûr. Dans un instant, je vous en parlais tout à l'heure, le Béton Todd, la Peña Bayona en version autrichienne, c'est Gréché Charvine qui arrive juste après Echo Echo et leur reprise du côté de Lod du morceau Emmenez-moi de Charles Aznavour. Vous écoutez le local à musique, vous écoutez Oxygène FM, bienvenue à vous, bonne journée.

Ça s'appelle Béton Todd. B-E-T-O-N-T-O-D. Le morceau s'appelle Gretchen Vane. Je vous laisse aller chercher ça pour faire découvrir, voilà, à vos amis également cette version très très spéciale de la Peña Bayona. Bienvenue à toutes et à tous. Le local à musique donc qui continue avec du live dans un instant. Comme chaque semaine, on reçoit des artistes le mercredi soir. Et là, c'est l'artiste toulousaine Alinka qu'on avait reçue. Elle va nous faire dans un instant donc le morceau Ces petites choses en live. Ça a été enregistré dans nos studios dans l'émission Stéréoxyde le mercredi soir, bien sûr, l'émission qui est rediffusée également le samedi soir à 21h. Ces petites choses, c'est Alinka qu'on écoute tout de suite, et juste après c'est Mark Ashton Project qu'on a reçu également et qu'on vous fait découvrir avec le morceau Feels Good. Bienvenue dans le local à musique, vous écoutez Oxygène FM sur les 94.2, le 102.2 et sur oxygenefm.com. Bonne journée à vous.

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1: Ouais. Bravo.
2: Merci.
3: Alinka dans nos studios, bien sûr, sur Oxygène.

La version à la guitare d'un morceau qui était sur un jeu vidéo. À l'époque, je jouais à ça il y a une vingtaine d'années. C'est Made in 2, Enter the East. Je ne sais pas si vous avez connu ça, mais peut-être que ça doit vous faire plaisir de réentendre ça, bien sûr, donc avec cette version à la guitare. Découverte internationale, donc, comme ce qui va arriver dans un petit instant avec Nano War of Steel. Mais en attendant, je vous ai parlé de l'Indonésie tout à l'heure. On va écouter ça également dans un instant. Et puis les Fabulous Troubadours. Ça, dans les années 90, ça faisait un énorme carton dans le sud toulousain. Et les plus anciens assidus de radio se souviennent de ces morceaux. Donc, avec l'aller-retour au Pas de la Case ou encore le duel de Sans Pareil avec ce morceau où les deux protagonistes se répondent pendant ce titre. Je vous laisse écouter ce morceau qui est magnifique. Et puis, on écoutera juste après un groupe du Tarn qui s'appelle Léonore et Essayé. Ils se sont séparés il y a quelques années, hein, mais on a quand même gardé le CD et puis on va vous diffuser ça. C'est la reprise de C'est Jérôme avec ce morceau, donc en version rock. Voilà ce qui vous attend dans les prochaines 10 minutes sur Oxygène FM dans le local à musique. Cette émission que vous écoutez le lundi à 15h, le vendredi à 20h et puis le dimanche à 16h. Bienvenue.

0: Le groupe Shorien Suncaster Band ici sur Oxygen FM. Je suis très heureux d'être avec vous pour vous distiller un petit peu ces artistes régionaux et ces artistes locaux sur votre radio locale préférée. C'est Oxygen FM que vous écoutez sur le 94.2, le 102.2 et sur oxygenfm.com. C'est sur cette radio locale que vous écoutez, que vous découvrez d'ailleurs également des artistes internationaux que vous n'avez pas l'habitude d'écouter. On va écouter des Italiens maintenant. C'est Nano War of Steel avec un morceau complètement barré qui s'appelle Norwegian Reggaeton. Je vous laisse découvrir ça. Vous allez voir, ça va partir dans tous les sens et c'est très très drôle. On finira tout à l'heure avec un morceau de l'Indonésie avec un groupe qui s'appelle Jin, avec un morceau qui s'appelle I'll Be There. Et puis tout de suite, donc c'est Nano War of Steel qu'on écoute. Bienvenue dans le local à musique sur Oxygen FM.
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Norwegian Reggaeton, c'était Nano War of Steel sur Oxygen FM. On va terminer cette émission, bien sûr, avec un morceau d'Indonésie. On fait le tour du monde chaque semaine et chaque semaine, je vous ramène des trucs de là-bas, d'autres pays, d'autres horizons. Et cette semaine, c'est en Indonésie qu'on va s'arrêter avec un morceau d'un groupe qui s'appelle Jin, J-I-N, et le morceau s'appelle I'll Be There. Je vous laisse découvrir ça, vous allez voir, ça nous change hein, de d'habitude, ce genre de morceau que vous n'entendez qu'ici, que vous découvrez qu'ici, dans le local à musique sur Oxygen FM. Il n'y a pas que du local, il y a une grande partie de local, et puis il y a des coups de cœur internationaux. Bienvenue, bonne journée à vous.

le groupe indonésien Jin Ji. J-I-N sur Oxygen FM, I'll be there, c'était le groupe indonésien Jin. Donc, pour terminer cette émission, le local à musique va revenir la semaine prochaine, bien sûr, même heure, même endroit, même fréquence. Et d'ici là, je vous souhaite une très très bonne semaine ou un très très bon week-end, ça dépend à quel moment vous nous écoutez. Donc le lundi à 15h, le vendredi à 20h et puis le dimanche à 16h. Prenez le rencard, c'est comme ça chaque semaine. Et puis c'est en podcast également sur oxygenfm.com. Bonne journée à vous. Juste après pour vous donc sur Oxygen FM, c'est de la musique. Ou encore, si on est le vendredi, c'est Groovy Sound qui arrive pour vous. Ou le dimanche, avec les infos. On va décrocher avec RFI dans un instant. Bienvenue.

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1: Merci d'écouter RFI, il est 15h en temps universel, 18h à Sanaa.
2: Fanny Baye.
1: Le bilan s'alourdit au Yémen, au moins 11 morts après de nouvelles attaques des Houthis. Le groupe rebelle yéménite a aussi revendiqué avoir ciblé une raffinerie en Arabie Saoudite. Le bilan dès le début de ce journal. Dans cette édition également, on parle de cette première cargaison d'essence arrivée en Russie. Mise à mal par les attaques ukrainiennes sur ses raffineries, Moscou fait appel à Rabat pour lui fournir du pétrole. Et puis du football à la fin de cette édition, Nigeria et Cameroun s'affrontent ce soir pour les quarts de finale de la CAN féminine, un grand classique de la compétition. Coup d'envoi à Casablanca dans 2 heures. La nouvelle escalade au Yémen à la une de l'actualité. Les rebelles houthis soutenus par l'Iran ont revendiqué aujourd'hui des frappes contre des intérêts saoudiens. Bilan, au moins 11 morts civils et militaires et une vingtaine de blessés. Nicolas Fellman, ce sont 2 sites qui ont été visés.
3: Les 2 sites visés se trouvent à plusieurs centaines de kilomètres de distance. D'abord en Arabie Saoudite à Jazan, dans le sud-ouest du royaume, les houthis affirment avoir lancé une attaque de drone contre une raffinerie du géant pétrolier Aramco. D'après les autorités saoudiennes, un incendie s'est bien déclaré sur le site avant d'être rapidement maîtrisé. Deuxième cible ce dimanche, le port de Mora au Yémen sur les bords de la mer Rouge. Ce sont ici des missiles balistiques et des drones qui ont été tirés sur cette ville, contrôlée par le gouvernement yéménite, reconnue par la communauté internationale et soutenue par l'Arabie Saoudite. Ces attaques illustrent la nouvelle escalade en cours au Yémen. La trêve négociée en 2022 entre les Houthis et les forces gouvernementales a volé en éclats le mois dernier. Depuis, les affrontements ont repris, faisant des dizaines de morts. Et les Houthis, soutenus par l'Iran, menacent désormais directement les intérêts saoudiens. Fin juillet, ils ont annoncé un blocus des navires saoudiens en mer Rouge, un axe stratégique pour le transport mondial d'hydrocarbures.
1: Nicolas Fellman, le premier ministre israélien, balaye le plan américain pour Gaza. Benjamin Netanyahou dit non au texte en 15 points qui avait été accepté par le Hamas. L'armée israélienne n'effectuera aucun retrait de l'enclave tant que le Hamas ne sera pas véritablement désarmé, a-t-il déclaré. En réaction, le mouvement islamiste a lui appelé Washington à faire pression sur Netanyahou. L'actualité, c'est aussi les frappes entre l'Ukraine et la Russie qui se poursuivent aujourd'hui. Un entrepôt de l'Organisation mondiale de la santé de la ville ukrainienne de Dnipro a été frappé et détruit. C'est ce qu'a déclaré le directeur général de l'OMS aujourd'hui. Des échanges de bombardements ont fait 5 morts et des dizaines de blessés dans les 2 pays. Des frappes qui visent régulièrement aussi des infrastructures énergétiques et pétrolières. Conséquence, pour la toute première fois, Moscou a importé du pétrole marocain. Le Maroc, partenaire clé de Washington, devient donc le 3e pays fournisseur d'essence après le Kazakhstan et l'Inde depuis le début de la pénurie en Russie. Les détails avec Sofiane Amazian.
4: Un bateau sous pavillon panaméen a chargé depuis Tanger 30 000 tonnes de carburant de type AL-92 à la mi-juillet pour rejoindre récemment le port situé dans la ville de Mourmansk au nord-est de la Russie. La compagnie pétrolière russe Lukoil aurait agi en tant que fournisseur de cette cargaison selon nos confrères de Reuters. Partenaire historique des États-Unis, le Maroc ne semble pas avoir été bloqué par Washington pour effectuer cette transaction. Pour Sébastien Boussois, spécialiste en relations internationales, ce n'est pas parce que les États-Unis appliquent des sanctions contre la Russie que leurs partenaires doivent le faire. En effet, le Maroc continue d'exporter principalement des agrumes, des légumes et des produits de la mer vers Moscou. Les échanges entre les 2 pays varient entre 1,5 et 2 milliards de dollars, selon l'ambassadeur russe au Maroc, Igor Beliaev. L'essentiel est ailleurs pour l'analyste. L'apport marocain en termes de sécurité et de coopération militaire avec les États-Unis est bien plus important pour Washington que quelques milliers de tonnes d'essence. Un événement à la marge donc sur lequel, selon Sébastien Boussois, Washington n'a pas son mot à dire.
1: Moscou qui a trouvé un accord avec la Syrie, c'est en tout cas ce qu'affirme aujourd'hui Damas, accord sur l'avenir des bases russes dans le pays que Moscou avait utilisé pour soutenir le président déchu Bachar al-Assad pendant la guerre civile. Les installations militaires de l'aéroport de Tartous et du port de Memim seront transformés en centres conjoints de formation, dit le ministère syrien des Affaires étrangères. C'est une mobilisation populaire qui prend de l'ampleur en Inde. Après le succès des cafards à New Delhi, le mouvement gagne d'autres régions. Dans l'Est, au Jharkhand, des jeunes protestent massivement depuis 2 semaines contre les fraudes au concours de recrutement des fonctionnaires. Corruption, fraude aux examens et chômage des jeunes, le contexte social est le même, mais la cible politique, elle, est différente. Ici, c'est le gouvernement local auquel participe le parti du congrès de Rahul Gandhi qui est mis en cause. La correspondance à New Delhi, signé Abdoulaye Rali.
0: Devant la commission de la fonction publique dans la capitale du Jharkhand, une trentaine de jeunes entament leur 16e jour de grève de la faim. Des milliers de manifestants se relaient autour d'eux pour réclamer plus de transparence dans les recrutements. Parmi eux, Rupesh, candidat 2 fois au concours de recrutement d'enseignants.
5: Ça fait 2 ans que j'attends mes résultats. J'ai écrit de nombreux emails au recteur, au département de l'éducation du Jharkhand. Pourquoi cache-t-il mes résultats? Si je ne suis pas qualifié, montrez-moi mes résultats. If I am not qualified,
0: then please show me my result. Les manifestants dénoncent un système de recrutement miné par la corruption. Dans cet état industriel, le pouvoir est partagé entre le Front de libération du Jharkhand et le Congrès. Shiv Shankar, professeur dans le secondaire, met en cause ce pouvoir local.
6: Ce gouvernement est aveugle et sourd, alors je demande une chose. Si vous avez des mains, arrêtez les coupables. Pourquoi se cacher derrière la police?
0: Pour élargir la mobilisation, les syndicats étudiants ont fait appel à des figures nationales. Parmi elles, Neha Bora, figure de la contestation des cafards à Delhi.
7: Notre plan est très simple. L'énergie de ce mouvement qu'on vient de voir dans tout le pays, elle doit être canalisée.
0: Premier effet de la mobilisation, 19 personnes arrêtées, dont 4 fonctionnaires, soupçonnées de fraude au concours de recrutement dans la fonction publique. Abdullah Erali, New Delhi, RFI.
1: D'épaisses fumées noires, des flammes grimpant jusqu'à 90 mètres au Canada, dans la province de Colombie-Britannique. L'état d'urgence a été décrété. Mesure exceptionnelle malgré la récurrence des feux de forêt dans le pays. Plus de 10 000 hectares déjà avalés par l'incendie depuis vendredi. 20 000 personnes évacuées, plus de 2 000 pompiers mobilisés. Des feux qui se déclarent aussi en Europe et en Espagne. L'incendie en Andalousie, dans le sud-ouest du pays, est toujours actif. Quelques 8 000 hectares parcourus. Pour autant, les autorités locales se disent plus optimistes quant à son évolution. Des incendies favorisés par les fortes chaleurs. En France aussi, les températures grimpent encore d'un cran. 22 départements placés en vigilance orange canicule à partir de demain midi par Météo France. Du sport pour terminer ce journal et un grand classique de la CAN féminine. Pour la 14e fois, le Cameroun et le Nigeria vont se rencontrer en phase finale de la Coupe d'Afrique des Nations par le football. Avec une équipe qui part avec un avantage quand même. 11 victoires pour le Nigeria contre 1 pour le Cameroun et 1 nul. Les Lions indomptables vont donc tenter de créer la surprise ce soir au stade Larbi Zaouli de Casablanca. Reportage signé François Hume Ferkatchadi.
8: Le Cameroun affronte sa bête noire, l'ogre nigérian, 10 fois vainqueur de cette CAN, mais la sélectionneuse Valentine Guélé souligne le bon niveau de préparation de ses joueuses.
9: Elles sont prêtes, je crois que l'état d'esprit il est au beau fixe. On va jouer notre jeu, on va demander aux enfants d'être concentrés, de tout donner, d'être à l'aise, de prendre d'abord du plaisir, de faire plaisir au peuple camerounais comme elles ont bien commencé.
8: Elles pourront compter sur leur attaquante Nga Manga qui pointe à la 2e place du classement des buteuses avec 3 réalisations. Pas de quoi effrayer cependant l'équipe à battre, le Nigeria, une équipe qui a toutefois connu une défaite surprise 3-2 pendant les phases de poule contre le Malawi. L'attaquante américano-nigérienne d'Everton, Tony Payne, ne s'inquiète pas davantage.
10: Vous savez, c'est difficile d'arriver au sommet. On est tous d'accord que c'est tout aussi difficile d'y rester. Pour autant, bien sûr, c'est ce que nous voulons faire, décrocher ce 11e titre. Et je pense que nous avons assez de bons éléments dans l'équipe pour y parvenir.
8: Un match d'autant plus capital qu'une place qualificative pour la Coupe du Monde 2027 au Brésil est en jeu. François Mferkatadji, Casablanca, RFI.
1: Rendez-vous à 17h, temps universel pour les quarts de finale de la CAN féminine Cameroun contre Nigeria. Et il était à la fois son pilier émotionnel, son soutien footballistique et son agent. Lionel Messi fait ses adieux à son père aujourd'hui. La star du ballon rond est arrivée hier soir dans la ville argentine de Pérez où se déroule l'enterrement ce dimanche dans l'intimité. Jorge Messi s'est éteint dans la nuit de vendredi à samedi. C'est la fin de cette édition. 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

Bienvenue à vous dans cette émission comme d'habitude, la troisième de cet été brûlant de 2026 avec la canicule, les incendies et tout et tout et tout. Voilà, on est traversé par ce temps et ce climat qui nous impose son calendrier. Et moi j'avais choisi de réfléchir, de vous proposer un petit voyage dans des chansons justement sur le thème des départs en vacances dans un premier temps, des départs contraints. Et là, la troisième émission sur le thème des retours. Et puis voilà, j'adapte ça avec la chaleur environnante. Et je vous ai proposé donc, pour commencer cette émission, un titre que j'aime beaucoup. C'est « Emmène-moi, je ne veux plus voyager, ramène-moi à la maison » en quelque sorte. Et vous avez entendu la version de Graham Wright avec... co-chanteur Maxime Le Forestier. C'était en 1980 dans une émission de dimanche à la télé. Et au départ, il faut savoir que cette chanson « Emmène-moi », donc traduite par Graham Wright et popularisée par lui ici en France en 1966, était en 1964 une chanson américaine, USA, Jack Clement et Alan Reynolds. Je vous ai proposé un court extrait par Johnny Cash, et ça raconte l'histoire des hobos, H-O-B-O, des hobos, des homeless boys, des homeless bohémiens, les vagabonds, les trimardeurs, nous on dit les sans domicile fixe. Pour prolonger cette ambiance-là, je vous propose une autre façon de voyager quand on est dans les ports et qu'on voit partir les navires et qu'on imagine que la misère serait bien meilleure au soleil. Il me semble que la misère serait moins pénible au soleil, vous avez compris. C'est « Emmenez-moi », 1967, Charles Aznavour, avec un mix d'une version de la version française et d'une version anglaise. L'album, c'était « Entre deux rêves ».

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J'ai prolongé ce standard de Charles Aznavour, emmenez-moi, par ce petit pays qui n'en est pas moins excellent. C'est un titre de Gaël Faye en 2013 sur son album Pili Pili sur un croissant au beurre. C'est aussi le titre d'un livre, d'un roman qu'il a repris et qui a été un gros succès de librairie. Gaël Faye, mère rwandaise et père français, donc qui a dû s'enfuir du Burundi et qui revit, qui nous fait en tout cas partager cet espoir de meilleure vie là-bas. Dans la chanson, vous avez entendu les paroles en français, mais peut-être que vous n'avez pas eu ce qui est scandé par le chœur qui dit « Toute petite nation, grande nation, tu as été

Riace et Sous les verrous, le maire de Riace, donc c'est Domenico Lucano de Calabre qui avait fait de l'accueil des immigrés et des migrants dans son village de Calabre une cause nationale et internationale reconnue, mais il avait été condamné par la justice italienne en 2021 à 13 ans de prison pour des mariages blancs, de l'aide aux migrants. Il avait fait appel. En 2023, sa peine avait été réduite de 1 an et demi et quasiment toutes les charges avaient disparu. Et il a été ensuite élu en 2024, donc aux européennes en 2024, au Parlement européen. Et là, en mois d'avril 2026, donc il y a 3 mois, il a été destitué par la justice italienne dans la procédure administrative, destitué de son rôle de maire. Donc c'est sans fin, même s'il a été reconnu au niveau international comme un des maires qui a le plus œuvré pour l'accueil des migrants. Et on va écouter donc cette chanson de Michel Bernard, Où irez-vous maintenant?

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Vous êtes bien, décidément de mieux en mieux dans l'émission comme d'habitude, proposée et animée par Paul Sud, votre serviteur. Et vous savez qu'avec cette petite phrase rituelle qui suit le jingle des Zigzazou, on est à peu près tout juste à la moitié de cette émission, au mi-temps de cette émission, la troisième consacrée au thème du voyage, du nomadisme, des voyages d'agrément, des voyages contraints, de l'immigration. Voilà, vous avez entendu cette série que j'ai terminée donc après Michel Bernard par Gibraltar, le titre d'Abdelmalik 2006, qui se termine par des bruits de claquettes, de danse, ce migrant à Gibraltar qui danse pour oublier tout le reste. Et ça se prolonge donc avec les claquettes, le bruit de train de ce titre instrumental d'Ibrahim Malouf. Ça s'appelle Diaspora. C'est sorti en 2007 et ça me semblait une bonne conclusion de cette séquence que je vous ai proposée. Alors dans la deuxième partie de cette émission, on va démarrer tout de suite avec un conseil. Et ce conseil, c'est Xavier Rude, qui est un auteur-compositeur australien qui en 2012 avait sorti un album Spirit Bird et un titre Follow the Sun. Et c'est ce conseil que je vous propose d'écouter pour démarrer cette seconde partie. Suis le soleil et le côté où le vent souffle. Quand ce jour est passé, respire l'air, définis tes intentions, rêve avec prudence. Demain est un nouveau jour pour tout le monde. Une toute nouvelle lune, un tout nouveau soleil, alors suis le soleil, follow the sun, la direction des oiseaux, the direction of the birds, la direction de l'amour, respire l'air, chéris cette respiration, demain est nouveau pour tout le monde, une toute nouvelle lune, un tout nouveau soleil, alors quand tu sens la vie s'abattre sur toi, comme un poids lourd, quand tu sens que cette folle société s'ajoute à la contrainte, promène-toi au bord du plus proche point d'eau. Souviens-toi de ta place, beaucoup de lunes se sont levées et sont descendues bien avant que tu viennes, alors de quel côté souffle le vent? Et que dit ton cœur? Suis le soleil, so follow the sun.

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Les Marquises, après Follow the Sound de Xavier Rudd. Ça me semblait une chanson qui parle de cet univers rêvé. Alors, pas forcément pour les habitants, mais en tout cas pour nous, l'imaginaire, c'est ce qui a guidé le voyage de Brel, qui est parti là-bas en bateau, en avion, et qui a écrit cette chanson qui est sortie dans son dernier album produit en studio. Et j'aime beaucoup, moi, cette version reprise par les Mountain Men, les hommes des montagnes, avec Mr. Matt à la voix, The Voice, il a fait le concours, et Bear Fautiano à l'harmonica. Et la bonne nouvelle pour moi, qui les aime, peut-être moins pour vous, c'est qu'ils repartent en tournée après 6 ans d'aventures individuelles, notamment le chanteur. Ils repartent en tournée. Il y a toute une série de dates. Si vous êtes intéressé, regardez. Ils vont peut-être passer par chez nous. On va terminer cette émission, cette série donc de 3 émissions d'été, avec le thème du voyage, du départ et de la séparation amoureuse, qui est quand même un des thèmes fondateurs de l'œuvre artistique en chanson, en livre, en nouvelle, en film, etc., etc. Et pour illustrer ça, une des chansons, une des multiples chansons, c'est celle d'Igelin, Part, dit-il, en 1978, lors d'une séparation dans l'album No Man's Land. Il reprend son accordéon. Part, surtout ne te retourne pas, mais à la fin, la toute fin, reviens-moi vite.

0: Après Par de Jacques Higelin, je vous ai proposé un autre tube intergalactique de la chanson de départ Amoureux avec l'espoir du retour. C'est bien sûr Dis quand reviendras-tu de Barbara, interprété ici magnifiquement. J'aime beaucoup cette reprise de la grande Sophie, guitare-voix. Et guitare-voix, c'est aussi l'accompagnement qu'a choisi Mi Mitchell, M-Y-M-Y-T-H-E-L. Mi Mitchell, à qui j'ai consacré deux émissions et que je retrouve tous les ans à la fête de la chanson politique. C'est fin août, cette année c'est le 28 et le 29 août à Mazères-sur-Salatte, juste en bordure d'Ariège. Et donc cette chanson de Mi Mitchell, La La La Mon Frère, voilà, me semblait un clin d'œil intéressant dans le prolongement de celle de Barbara. C'est issu de son dernier album Un Monde. Et il y a un prochain album en préparation là aussi. Alors on va se quitter avec l'éternelle question. Partir ou bien rester, je ne vais pas y répondre pour vous, dans votre situation, dans votre vie, dans votre environnement. Voilà, parfois il faut rester, parfois il faut partir. Vous avez eu plein de pistes dans ces trois émissions et je vous propose de nous retrouver pour de prochaines aventures sur Radio Transparence et Oxygène FM à la fin de l'été. Là, il y aura une émission spéciale chanson, fête de la chanson politique. Et là, on va se quitter avec deux stars, Olivia Ruiz et Brigitte Fontaine pour
1: Partir ou rester.
0: Paroles de Brigitte Fontaine, musique d'Areski. À très bientôt.

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1: Bonjour à toutes et à tous, vous êtes à l'écoute d'Oxygène FM et aujourd'hui on va parler portes ouvertes puisque nous sommes avec les parents d'élèves, mamans d'élèves d'ailleurs, de la Calandrette et pour nous parler des portes ouvertes qui se tiendront le 7 février prochain. Donc nous sommes avec Camille et Marie-Charlotte, bonjour à toutes les deux.
2: Bonjour, adieu. Bonjour.
1: Alors, pour commencer, est-ce que vous voudriez nous parler de l'école de la Calandrette ? C'est vrai qu'on a eu pas mal de débats tout à l'heure hors micro sur qu'est cette école, ce qui la constitue, comment elle se vit au quotidien. Donc peut-être qu'on peut commencer par ça, par présenter l'école.
2: Très bien. Alors, les écoles Calandrette, elles existent depuis la toute fin des années 70. La première école, c'était 79-80. Celle de Pamiers, elle a ouvert ses portes en 1994. On a fêté les 30 ans l'année dernière, à la dernière rentrée scolaire. Ce sont des écoles qui sont sous contrat avec l'État, qui suivent les programmes de l'éducation nationale et qui ont la particularité de proposer un enseignement en immersion en occitan. Ce sont des écoles immersives, bilingues, en occitan et en français. Ce sont aussi des écoles associatives. La partie pédagogique est assurée et gérée par les enseignants de ces écoles, les enseignantes actuellement à l'école Calandrette de Pamiers. Et les parents d'élèves, l'association, assure le fonctionnement de tous les temps hors classe. Le périscolaire, la cantine, les locaux, le fonctionnement du quotidien.
1: Et alors, comment ça se gère justement au quotidien, ce partage entre l'enseignement en immersion occitan français ?
2: Alors, l'école, la classe, se fait entièrement en occitan. Quand les enfants entrent en maternelle, à l'école Calandrette, en toute petite section, c'est-à-dire avant 3 ans, ou en petite section, en 3 ans, ils entrent dans un milieu entièrement occitan. Ça ne les empêche pas de parler français, chose qu'il

0: C'est des notions qu'on a un petit peu parlé hors micro, mais ça veut dire que quand on met son enfant à l'école de la Calandrette, on n'est pas obligé de parler occitan.
1: Non, je ne sais pas, je pourrais peut-être vous le communiquer. Il y a une autre calendrette qui avait fait une communication très parlante là-dessus, qui était 5 fausses idées sur les calendrettes. Et la première, c'était je dois parler occitan pour inscrire mon enfant dans cette école. Ce n'est pas du tout le cas. Après, effectivement, un enfant qui fait sa scolarité en calendrette va la faire en occitan et en français. Donc, pour l'accompagnement à la maison, s'immerger soi aussi en tant que parent, ça apporte forcément. Mais on apprend moins vite que les petits, mais on est en capacité d'apprendre aussi.
0: Donc là, on a vraiment parlé donc de la langue occitane, mais donc l'occitan, c'est aussi une culture. Comment cette culture, elle prend vie au sein de l'école?
1: Alors, elle le prend pour rester dans le domaine de la classe, avant de peut-être passer à l'extérieur. L'enseignement se fait en occitan, mais il y a aussi de la vie culturelle dans le cadre de l'école. Ça passe par des rites, par des fêtes. Le carnaval, Noël, voilà, qui ponctue le calendrier de l'année. La culture, elle prend des formes très diverses. Ça passe aussi par le chant, par la danse, par la pratique, par des pratiques sportives. Voilà, ça c'est pour le côté classe. Pour le reste, la Calandrette et d'autres associations avec lesquelles elle peut être en lien proposent des événements culturels qui permettent une vie en langue et en culture occitane en dehors des murs de l'école.
0: Et alors, est-ce que vous pourriez nous donner une journée type pour qu'on arrive à se représenter ce qu'est une journée pour les enfants à l'école de la Calandrette?
1: Alors, je pense qu'elle est très ressemblante à celle que connaissent les enfants inscrits dans n'importe quelle école. On peut arriver le matin à partir de 7h30 au périscolaire, avant l'entrée en classe à 9h. Ensuite, on rejoint sa classe, son enseignante. On y fait ce qui est prévu dans le programme. Ouais, on partage les apprentissages, on s'essaie, on réussit, on échoue, on recommence. Ce qu'il y a de particulier dans la pédagogie Calandrette, c'est que c'est une pédagogie active. Les enfants participent. Les enfants parlent. Il y a énormément de lieux de parole et il y en a deux qui sont institutionnalisés. Ce qu'on appelle le quai des Nao, le quoi de neuf, qui est pratiqué en début de semaine et qui permet de parler de soi. Et les kunsil, qui est un conseil de classe, qui est fait avec l'ensemble des enfants et l'enseignante, et dans lesquels on discute de choses positives. On se félicite, on dit qu'on est content de telle ou telle chose et on règle aussi les problèmes ensemble. Voilà. Et on trouve ensemble des solutions, enfants et adultes.
0: C'est une pédagogie et d'éducation populaire finalement qu'on pourrait, qui s'apparente un petit peu à ce qu'on pourrait retrouver avec les Fraissonnais?
1: Oui, alors la pédagogie Calandrette, elle est propre à ces écoles, mais si on a quelques idées sur ce sujet-là, ça s'apparente beaucoup aux techniques freinées et à la pédagogie institutionnelle.
0: Alors, avant de passer aux portes ouvertes, puisque les portes ouvertes se tiennent le 7 février, on va en parler aussi de ce qui va être proposé tout au long de cette journée. Selon vous, en tant que parent d'élèves, qu'est-ce que le fait d'apprendre deux langues en même temps, donc d'être bilingue occitan-français, apporte aux enfants?
1: Marie-Charlotte.
2: Pour moi, un enfant qui devient bilingue, ça a énormément d'avantages, notamment au niveau apprentissage, niveau connexion.

0: par rapport au cerveau, au niveau ouverture d'esprit également. Pour moi, je suis heureuse que ma fille elle, elle puisse bénéficier justement de, d'être bilingue, d'apprendre une autre langue en plus du français, parce que moi, je suis une maman qui maîtrise seulement le français. En plus, dans cette école, ce qui me plaît beaucoup, on va revenir à la langue, c'est que justement, pour apprendre la langue occitane, pour apprendre juste ça, il y a énormément de jolies astuces qui sont mises en place parce que la majorité des parents, quasi tous les parents en fait qui viennent, personne n'est absolument bilingue occitan, c'est qu'il y a énormément de temps de parole et beaucoup plus de prise de parole justement pour favoriser l'immersion et favoriser l'apprentissage de la langue. C'est-à-dire l'enfant est amené à parler, à raconter ses journées. Il y a des systèmes de cantou où les élèves se réunissent et justement parlent. Donc il y a beaucoup plus de prise en parole au public qui sont là comme atelier.
1: Et alors, à partir de quel âge on peut inscrire son enfant à la Calandrette et jusqu'à quel âge ?
2: Alors, la Calandrette de PAMI propose une scolarisation de la toute petite section de maternelle jusqu'au CM2.
1: Et donc après, l'enfant réinvestit un établissement plus classique, on va dire ?
2: Ça dépend du choix qui est fait par les familles. Calandrette propose aussi un enseignement secondaire en collège et en lycée. Alors, ce n'est pas le cas pour nous en Ariège. Le collège Calandrette le plus proche est à Toulouse. Mais c'est possible, à la fin de l'école primaire, de continuer dans le système immersif.
1: Alors, on va parler de la journée des portes ouvertes, qui donc est prévue le 7 février. Qu'est-ce qui est attendu ? Quel est le programme ?
2: Alors, le jour des portes ouvertes, les portes s'ouvriront à 9h30 le matin jusqu'en tout début d'après-midi, jusqu'à 1h, jusqu'à 13h. Seront présentes les équipes associatives et pédagogique. Les enseignantes présentent le fonctionnement de la pédagogie Calandrette, la façon dont elles travaillent dans leur classe, la façon dont on travaille l'immersion et le bilinguisme dans le cadre des enseignements. Et les associatifs, eux, sont là pour présenter le fonctionnement de cette école, ce que ça représente, ce à quoi ça engage d'être parent associatif à la Calandrette, les différents aspects que tout ça peut revêtir, une visite des locaux et une présentation des à côté, voilà, des événements réguliers. Il y en a qui reviennent chaque année, des projets à venir. Il y a cette volonté dans notre école, c'est pas le cas partout, hein, de pouvoir accueillir les gens au moment où ils se présentent lors de ces portes ouvertes. D'autres écoles choisissent de proposer l'intervention des enseignants de telle heure à telle heure et il faut être là pour l'entendre. Voilà. Nous, on accueillera les gens au moment où ils se présenteront. Il y a souvent des enfants aussi, calandrous ou calandrunos, des enfants qui sont scolarisés à Calandrette, qui sont présents sur ces moments-là. C'est intéressant. C'est intéressant pour les parents de pouvoir échanger avec ces enfants-là. Pour les familles qui viennent avec les enfants, c'est aussi un contact plus facile. Voilà. Un enfant, aller vers un autre enfant, ça lui est souvent plus évident que la figure de l'adulte.
1: Qui pourra expliquer en fait, ce qu'il vit au quotidien. Et alors, pour les parents qui découvriront peut-être l'école de la Calandrette, comment ça se passe après pour inscrire son enfant ? Est-ce qu'il y a des étapes ?
2: Alors, pour inscrire son enfant en Calandrette, si c'est le choix que l'on fait, il y a un entretien qui est prévu avec un représentant du bureau de l'association et la chef d'établissement. C'est elle qui, au bout du parcours, inscrit ou non les enfants dans cette école. Voilà. Lors de cet entretien, On repose plus précisément ce qu'on a pu échanger lors des portes ouvertes sur le fonctionnement associatif, sur ce que c'est qu'inscrire un enfant dans un parcours bilingue et immersif. Je me dis que je suis en train de présenter les choses de façon peut-être un peu trop rigoureuse. C'est surtout un temps d'accueil. Quand on inscrit son enfant dans une école, n'importe laquelle que ce soit, on franchit un pas dans sa vie de parent qui est très particulier. Je vais laisser mon enfant pour la première fois à l'école, que ce soit la calandrette ou une autre, je pense que le vécu est similaire. Ce rendez-vous, au-delà de l'inscription effective, elle permet aussi d'accompagner les parents sur ce moment-là, de répondre aux interrogations. Elles sont souvent nombreuses. Je ne parle pas occitan, je ne connais pas la langue, est-ce que ça va aller pour mon enfant? Est-ce que le fait d'être scolarisé en immersion en occitan, ça ne va pas entraver son apprentissage du français? Voilà, il y a énormément de questions sur lesquelles on peut échanger à ce moment-là. Les écoles calandrettes, ayant 40 ans, on a un certain recul. On a pu mener des études en interne, beaucoup en externe, mais qui donnent des résultats très favorables pour l'enseignement immersif, que ce soit en occitan ou dans une autre langue. Les enfants ont un niveau de français, si on se concentre là-dessus, qui est tout à fait semblable à celui des enfants qui passent par une école monolingue. Et sans prêcher pour la paroisse, les résultats de ces enquêtes montrent que les enfants ont souvent, même si une moyenne est une moyenne, les enfants ont souvent des résultats qui sont au-delà du niveau général.
1: Mmh. Puis de toute façon, de ce que peut apporter une école avec un investissement et on va une pédagogie qui permet à l'enfant d'être peut-être un petit peu plus moteur de son éducation, puisque c'est aussi une forme de pédagogie active dont vous avez aussi parlé.
2: C'est ça, être acteur dans ses apprentissages, être acteur dans son école. Les enfants participent à la vie de l'école. Alors dans un cadre, certes, mais il y a une vraie participation et au-delà de locuteur, au-delà de la formation de locuteur, c'est aussi la formation des individus. Marie-Charlotte parlait tout à l'heure d'ouverture d'esprit. L'école, que ce soit, quelle école que ce soit, forme à des apprentissages, à des savoirs. Elle forme aussi des citoyens.
0: Si possible, j'aimerais parler de deux sujets. Le premier sujet, c'est que donc moi, je suis nouvelle parent d'élève. J'ai ma fille donc, qui vient de rentrer en petite section. J'ai la chance d'avoir pu la mettre également en toute petite section, juste à seulement deux matinées par semaine pour qu'elle puisse commencer à s'imprégner de la langue. Ça m'a vraiment beaucoup plu également, ce système de toute petite section qui n'est pas là dans toutes les écoles. Notamment par rapport donc à mon enfant, moi je suis heureuse quand je la mets à la calandretta, en fait je me sens bien, je suis heureuse parce que je sais qu'il va y avoir beaucoup de communication, qu'il va y avoir beaucoup de bienveillance, qu'elle va bien sûr apprendre le système international, je me suis trompée de mot, le système pédagogique comme toutes les écoles, mais avec un petit bonus occitan sous méthode active. J'ai une expérience de mon frère qui était déjà à la calandretta et lui, je vois qu'il a beaucoup plus de facilité à apprendre les langues, l'anglais, l'espagnol, même le catalan également, grâce justement à sa capacité de bilingue des petits. Donc déjà, voilà, je me sens bien quand je mets mon enfant à l'école. Et deuxièmement, il y a le côté associatif aussi par rapport aux parents, dont j'aimerais bien revenir dessus. Quand on est à la calandretta, effectivement, il y a le côté du parent associatif. Ça, il y a un respect énorme sur les temps que chacun peut y mettre. C'est-à-dire, on a à chaque fois des propositions, en mode, on propose ça parce que pour faire tourner l'école, il y a besoin de faire ça, investissez-vous comme vous pouvez. Il n'y a vraiment, moi je n'ai jamais ressenti d'obligation, de pression. Voilà, il y a toujours eu une harmonie dans le respect entre cet aspect pédagogique et associatif. Donc voilà, l'implication en fonction de ce que le parent peut donner.
1: Merci en tout cas pour vos deux témoignages. Est-ce que vous voulez rajouter un dernier mot avant de terminer cette interview ?
2: Peut-être de ne pas hésiter à pousser ses portes. Pousser la porte n'engage à rien. Elle est formidable, cette calendrette.
1: Donc ce sera donc pour les portes ouvertes de la calendrette qui se tiendra le 7 février. Pour les horaires, c'est
2: 9h30, 13h. Et n'hésitez pas à prendre contact en amont, si vous le souhaitez.
0: La calendretta, c'est aussi, comme c'est associative, on est beaucoup de parents à s'entraider. On est vraiment dans l'entraide et dans l'amour et la bienveillance. Donc n'hésitez pas à venir.
1: Merci Marie-Charlotte et Camille d'être venues sur le plateau d'Oxygène FM pour nous présenter les portes ouvertes de la calendrette.
2: Et merci Léa et merci à Oxygène.

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